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0: Marc? Ouais, c'est Loïc là. Je suis rentré à Lille là, écoute, j'espère que tout va bien. Moi ça va, c'est juste, tu sais, c'est super qu'on bosse ensemble, je trouve ça vraiment génial. Tu me fais rentrer dans le rap game, je trouve que j'adore le smurf et tout. Et en même temps, tu m'as appelé direct, tu sais, on est des copains quoi, donc j'ai dit oui, de tout mon cœur, hein, parce que. Mais j'ai pas osé te le dire, parce que j'ai pas comment te le dire. J'espère que tu vas pas mal le prendre, hein. Mais la supercherie a assez duré, tu sais, Marc. Je suis pas un vrai rappeur. Hein.
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Madame, Monsieur, actuellement en recherche d'emploi suite à une année sabbatique, je vous fais part de mon désintérêt total pour le poste de chef de projet à pourvoir dans votre entreprise. Pour moi, c'est plus qu'un rêve de travailler dans une entreprise dont je n'ai jamais entendu parler comme la vôtre. Vous trouverez en pièce jointe mon CV, dans lequel je me suis inventé des expériences, ainsi qu'une année sabbatique qui était en fait une année où j'ai vécu en jogging, parce que j'ai fait un burn-out carabiné dont je n'arrive pas à me sortir. La raison pour laquelle je candidate est simple. J'arrive en fin de droit et je n'aurai bientôt plus d'argent ni d'appartement. J'ai de nombreux impayés et je me nourris exclusivement de fromage blanc que j'achète chez Aldi. Dans mon appartement mal isolé, je ne mets plus de chauffage parce que c'est trop cher et je squatte le wifi de mes voisins. Je n'ai aucune ambition particulière si ce n'est celle de travailler le moins possible pour un maximum de blé. Je souhaite négocier avec vous une dizaine de semaines de congés payés parce que j'estime que travailler, c'est fatigant et moyennement épanouissant. Contrairement à ce que j'ai mis dans mon CV, je ne parle pas un mot d'espagnol, je sais à peine commander une bière et demander l'addition. La dimension humaine de votre entreprise m'angoisse fortement. En général, quand on met dans une annonce que les qualités humaines sont primordiales, cela signifie que les salaires sont très faibles et le management violent. J'ai hâte de démarrer chaque jour de la semaine en prenant le métro pendant 3 quarts d'heure, dans le doux parfum de sueur, d'ail et de goudron. Je me languis de découvrir mes nouveaux collègues avec qui je m'efforcerai de parler politique sur des sujets clivants comme le burkini, l'immigration ou le talent relatif. Je vois que vous avez une salle de pause avec un baby-foot. C'est vraiment super pour se détendre entre deux réunions où je ferai semblant d'écouter. Malgré tout, je risque de peu m'en servir étant donné que je souhaite travailler de chez moi, dans une tenue décontractée et aux horaires qui m'arrangent. J'ai le profil idéal pour échouer avec panache, gaspiller vos budgets dans le cadre de missions que je ne maîtrise pas, en choisissant des prestataires chers et incompétents.

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Presque 30 ans après, je suis toujours astrologue. Donc on est bien sur des projets qui se concrétisent sur le long terme. Donc je me suis mise à mon compte à l'âge de 29 ans et demi. Et puis j'ai cumulé 2-3 petits boulots parce que bon, se lancer à 29 ans et demi, c'est jeune. J'avais pas encore la maturité et la maîtrise de l'astrologie, qui est une science très complexe. Oui. Elle est complète.

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3: 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Bonjour à toutes et à tous et bienvenue dans 50 nuances de vie. L'émission qui fête sa première année, et oui, nous soufflons la première bougie. Un an que nous passons le premier lundi du mois ensemble, de 17h à 18h. Une émission que j'anime avec bonheur, qui vous parle de sujets de société, de bien-être et de voyage, et surtout de vous. Je suis Flore de Lys. Aujourd'hui, pour nous accompagner à la technique, nous avons la belle présence de Ninon, que j'ai grand plaisir à retrouver. Bonjour.

0: Ninon,
1: bonjour.
0: Nous allons décoller pour une destination encore plus lointaine que vous ne pouvez l'imaginer. Alors vous pensez peut-être à l'ISS, la Station Spatiale Internationale. C'est encore plus loin que cela, parce que mon invitée est une exploratrice du cosmos. Je suis particulièrement heureuse de recevoir Angélique Privat, qui a choisi de passer une partie de sa vie à observer les étoiles et surtout à essayer de comprendre ce qu'elle raconte pour mieux vous livrer votre histoire. Bonjour ma chère Angélique.
2: Bonjour chère Flore.
0: Bienvenue dans l'émission 50 nuances de vie. Alors première question incontournable, comment ça va dans ton signe aujourd'hui ?
2: Eh bien dans mon signe ça va très bien puisque je suis en votre compagnie. Et que j'ai eu plein de rendez-vous très constructifs aujourd'hui.
0: Ah ben voilà, on est sous la baguette magique, sous les étoiles.
2: Les étoiles sont alignées.
0: Oui. Dis-moi, est-ce qu'une astrologue regarde encore son horoscope personnel ou est-ce qu'à force tu te dis « pas besoin, je connais déjà tout par cœur ».
2: Non, je ne connais pas tout par cœur et je suis encore surprise par mes prévisions. D'autant plus qu'il est, comme le cordonnier est le plus mal chaussé,
0: oui.
2: Un astrologue peut être le plus mal informé sur sa propre vie parce qu'il n'est pas objectif.
0: D'accord.
2: Il ne voit que ce qu'il a envie de voir et ne voit pas ce qu'il ne veut pas voir. Donc je ne suis pas suffisamment objective, mais je connais quand même les grandes lignes. Par contre, je ne vis pas avec l'astrologie. Sinon, tel jour, je ne sortirai pas parce qu'il y a un aspect difficile de la planète Mars avec mon ascendant. J'accepterai pas une invitation si je sais qu'il peut y avoir des conflits relationnels. Mmh. Donc, je ne vis pas avec l'astrologie. Je m'en sers pour les événements majeurs de ma vie.
0: D'accord. Alors, on va essayer de te découvrir à travers ton parcours. Est-ce que tu peux nous dire depuis combien de temps tu te consacres à l'astrologie et comment tu en es arrivée à danser avec les étoiles, les planètes
2: surtout,
0: et les maisons.
2: Et les maisons, qui sont les secteurs de la vie.
0: Voilà. Est-ce que c'est une passion d'enfance, une rencontre, un événement particulier? Ou est-ce qu'un matin, tu t'es réveillée en te disant « aujourd'hui, Uranus m'appelle ».
2: Non, c'est pas tout à fait comme ça que ça s'est passé. Je vivais d'amour et d'eau fraîche jusqu'à l'âge de 20 ans. Et je commençais à me poser des questions sur ma relation, mon premier amour. Mmh. Et ma maman m'a offert mon thème natal à l'âge de 20 ans, qu'elle avait commandé à Paris. Thème natal tiré d'un logiciel d'astrologie, mais développé sur 20 pages, avec ma date de naissance, mon heure de naissance et mon lieu de naissance.
0: Oui, ce sont les trois éléments.
2: Trois informations capitales pour pouvoir pratiquer l'astrologie. Et à l'âge de 20 ans, quand j'ai reçu ce cadeau, quand j'ai lu ces 20 pages qui ne me parlaient que de moi, que de ma personnalité, de mes potentiels, etc., j'ai été bluffée, carrément bluffée, parce que vraiment, ça correspondait exactement au peu que je savais de moi à 20 ans, ce qu'on n'est pas complètement, mais tout coïncidait avec ma vie, ma personnalité, donc ça a été un déclic, ce cadeau a été un déclic. Mmh. Et de ce jour-là, j'ai fait une boulimie, mais vraiment une boulimie, de l'âge de 20 ans jusqu'à 26 ans, de tous les magazines d'astrologie, livres, que je pouvais trouver. Je me souviens encore en BTS de commerce, puis j'ai fait un BTS, je n'aimais pas du tout les chiffres, la compta, et en fait j'avais le classeur d'astrologie posé sur les genoux pendant mes cours de comptabilité.
0: D'accord.
2: Donc dès que j'avais un moment pour apprendre, j'apprenais. Et j'ai appris tout ce qui est théorique, c'est-à-dire les caractéristiques de chaque signe, les caractéristiques de chaque planète, les caractéristiques des 12 maisons qui sont les 12 secteurs de la vie, les aspects entre les planètes qui créent les forces et les faiblesses. J'ai appris toute la partie théorie en autodidacte de 20 à 26 ans.
0: D'accord.
2: Et à 26 ans, je travaillais en tant que manager chez McDo. J'ai fait une rencontre hasardeuse ou prédestinée, Dieu seul le sait.
0: On a peut-être la réponse aujourd'hui.
2: D'un astrologue qui était professeur d'astrologie et à qui j'ai demandé presque, je l'ai supplié presque de me prendre sous son aile.
0: Oui.
2: Parce que McDo, j'en pouvais plus. Mmh. Et que je voulais, et c'était mon rêve de devenir astrologue. J'étais vraiment piquée par cette passion-là. Et il m'a pris pendant 3 ans. Il m'a employé. Et comme c'était un professeur d'astrologie... Pardon. Pendant ces 3 années, je suis passée de la théorie à la pratique.
0: Il t'a pris sous son aile, en fait.
2: Et il m'a pris sous son aile, m'a formée. On a fait beaucoup de salons sur Paris, à Nancy, un peu partout en France, où je voyais des dizaines de personnes dans la journée et où je m'entraînais à l'interprétation de leur thème astral. Mmh. Et du coup, au bout de 3 ans de formation avec cet homme-là, Il est parti en Australie, donc je me suis retrouvée livrée à moi-même. Qu'est-ce que je fais de ma vie? Est-ce que je recommence dans le commerce, marketing, ou est-ce que je reste dans ma passion? Ça a été un défi à l'âge de 29 ans et demi, qui est un âge d'ailleurs tout à fait charnière, car c'est ce qu'on appelle le retour de Saturne. Il se passe beaucoup de choses dans la vie des gens, tous les 29 ans et demi.
0: D'accord.
2: C'est une c'est un âge, enfin tous les 29 ans et demi, c'est un cycle de concrétisation qui dure sur le très long terme. Et lorsque je me suis mise à mon compte, je ne l'avais pas calculé, mais ça s'est trouvé à l'âge de 29 ans et demi. Mmh. Et aujourd'hui, bah, 30 ans après, presque 30 ans après, je suis toujours astrologue. Donc on est bien sur des projets qui se concrétisent sur le long terme. Mmh. Donc je me suis mise à mon compte à l'âge de 29 ans et demi. Et puis j'ai cumulé 2-3 petits boulots parce que bon, se lancer à 29 ans et demi, c'est jeune. Je n'avais pas encore la maturité, la maturité et la maîtrise de l'astrologie, qui est une science très complexe. Oui. Elle est complète, mais elle est très complexe. J'ai quand même 10 ans d'études au total. Mmh. Parce qu'après les 3 ans de formation avec mon professeur, j'ai aussi suivi des formations pendant plusieurs années sur des week-ends.
0: Du coup, est-ce qu'on peut dire que c'est une discipline scientifique ?
2: Pour moi, c'est une discipline, c'est une science, même si elle n'est pas reconnue par l'État, dans la mesure où on ne peut pas la prouver de façon tangible, l'astrologie. Certains diront que ce n'est pas une science. Pour moi, c'en est une dans la mesure où j'ai passé 10 ans à apprendre.
0: Oui.
2: Et que j'aime le côté logique et presque mathématique des planètes.
0: Je comprends.
2: Les planètes, elles tournent, elles ont un délai de rotation autour de la Terre. Et c'est ces planètes qui, lorsqu'elles passent sur des points sensibles de notre thème de naissance, qui vont créer des événements, des ambiances, des tendances, des opportunités. Donc, et moi, je travaille avec Les Éphémérides, un livre écrit par des astronomes qui notent quotidiennement la position des planètes au degré près dans les constellations du zodiaque. Quand je donne des dates pour des événements futurs à mes clients, je me base sur un livre écrit par des astronomes. Donc là, on est dans la
0: science.
2: On est dans la science.
0: Donc rien n'est aléatoire, en fait, hein ?
2: Absolument pas.
0: D'accord.
2: Rien n'est, enfin, si, absolument, rien n'est aléatoire.
0: Bon. Et du coup, comment ton entourage a réagi à ce parcours et puis à la fois à cette destinée d'astrologue ?
2: Alors, on m'a regardé avec des yeux ébahis en me disant, ma famille me connaissait, Angélique, on le sait, elle a toujours des idées farfelues, dans quel métier se lance-t-elle ? Mais qu'est-ce que c'est que cette histoire d'astrologie ? Personne ne croyait déjà en l'astrologie parce que les gens ne connaissent pas l'astrologie. Et du coup, quitter un travail de manager à McDo pour devenir astrologue, effectivement, je suis passée pour une luberlue. Hein. Il n'y a pas de doute.
0: D'accord. Alors, on va faire une première pause musicale. Et alors, j'ai choisi un petit clin d'œil pour toute notre génération. Et nous allons partir dans les étoiles. Vous allez tout de suite reconnaître le groupe et la chanson.

0: si la neige ne fond pas au printemps. Alors là, on est en plein été, on vient d'avoir un été caniculaire en 2026. Et c'est pour ça que j'avais envie de faire un petit retour en arrière avec Niagara, quand la ville dort. Bienvenue si vous nous rejoignez dans l'émission 50 nuances de vie. Une émission où l'on regarde le ciel sans forcément avoir besoin de télescope, grâce à mon invitée Angélique Privat, astrologue de renom.
1: Merci.
0: Alors, selon toi, Angélique, est-ce que les astres influencent notre vie ?
1: Évidemment, bien évidemment. Le soleil déjà influence notre vie. Vous vous levez un matin avec un soleil radieux, votre état d'esprit ne sera absolument pas le même que le lendemain où vous vous levez sous un ciel gris. Le soleil donne de la joie, donne de la volonté, donne de l'énergie, alors que l'absence de soleil nous éteint un petit peu. La lune, tout le monde le sait, influence énormément notre vie. Alors la lune, c'est quoi ? D'abord, il faut savoir que l'attraction que crée la lune lorsqu'elle est au zénith dans le ciel soulève l'écorce terrestre de 30 cm.
0: Incroyable.
1: Ce qui explique les marées. Oui. Notamment. La Lune influence beaucoup de personnes dans leur activité professionnelle. Les jardiniers travaillent avec la Lune. En Lune montante, on plante des légumes qui sortent de terre, alors qu'en Lune descendante, on plante les légumes qui poussent sous terre, comme les pommes de terre. La Lune joue sur la pousse de nos cheveux. Si vous coupez des cheveux en période de Lune montante, cela va accélérer la pousse des cheveux. En Lune descendante, ça va la ralentir. Nos cathédrales qui ont des siècles et des siècles, les toitures, les charpentes en bois, à l'époque, et ça se fait toujours, le bois était ce qu'on appelle luné. C'est-à-dire qu'il était coupé en lune descendante au moment où il y a le moins de sève possible. Et du coup, le bois devient inattaquable par les insectes et d'une dureté incroyable, ce qui fait que nos charpentes de cathédrales sont toujours debout après des centaines et des siècles et des siècles. La Lune, il faut le savoir, en période de pleine Lune, par exemple, là où sa puissance est très forte, eh bien, vous pouvez vous renseigner, les effectifs des pompiers, les effectifs des médecins urgentistes sont toujours en nombre supérieur. Les femmes accouchent beaucoup plus souvent en période de pleine Lune. Les personnes ayant des problèmes mentaux, psychiatriques, ont des crises beaucoup plus fréquentes en période de pleine lune. Et bien évidemment, notre loup-garou sort en période de pleine lune.
0: Le Gévaudan.
1: Mais comme la lune nous influence, comme le soleil nous influence, toutes les planètes, et nous en avons 10 dans notre système solaire, nous influencent. Mercure, c'est tout ce qui, alors la Lune, c'est tout ce qui est émotionnel, psychologique. Ça représente notre état de sensibilité, notre état de réceptivité, notre morale, notre côté psychologique. Mercure représente notre intellect, notre intelligence, notre curiosité, notre façon de communiquer, notre ouverture sur le monde au niveau intellectuel. Vénus, bien évidemment, c'est la planète de l'amour. Nos besoins en matière d'amour, notre comportement en matière d'amour. Est-ce qu'on est fidèle, infidèle ? Est-ce qu'on se lasse très vite ou est-ce qu'on préfère les relations très profondes ? Donc tout le comportement affectif est représenté par la planète Vénus dans le thème d'un individu.
0: Oui.
1: Et en fait, une planète est influencée par le signe dans lequel elle se trouve. Vous pouvez être poisson, ascendant poisson, donc idéaliste, romantique, rêveuse. Si vous avez votre planète Vénus en bélier, qui est un signe conquérant, eh bien, vous allez avoir de multiples partenaires. Alors qu'à la base, vous êtes censé être une romantique, une idéaliste. Donc l'astrologie, c'est très pointu. Mars, c'est notre dynamisme, notre motivation, notre courage.
0: L'action,
1: notre aptitude à relever des défis, notre force physique. Jupiter, c'est notre besoin d'évoluer dans la vie, de grandir, de s'enrichir. Ça peut être d'une façon matérielle, ça peut être au niveau spirituel, ça peut être au niveau affectif, mais ça donne des indications sur le domaine dans lequel on a besoin de grandir. Saturne donne des indications sur notre capacité à construire, à s'ancrer dans la vie et à envisager des projets sur le long terme, voire le très long terme. c'est aussi les obstacles de la vie et les frustrations. Parce que comme chaque signe a ses qualités et ses défauts, chaque planète a ses,
0: avantages
1: et ses inconvénients. D'accord. On a Uranus qui représente notre capacité à nous adapter dans la vie, au changement notamment. Uranus, c'est aussi l'ingéniosité, les idées de génie, c'est aussi l'altruisme, le côté humanitaire, l'esprit humanitaire d'une personne, ou pas, elle l'est ou pas. On a Neptune qui représente les rêves, les idéaux, les aspirations, mais comme toute planète a du bon et du moins bon, c'est aussi les déceptions, les désillusions, les trahisons. Et on a la dixième planète, la plus lointaine, qui est Pluton. Pluton étant la planète de la destruction pour la reconstruction. C'est donc la renaissance, Pluton.
0: Le phénix, un peu.
1: C'est un peu le phénix, mais c'est aussi la planète qui donne des indications sur notre capacité à nous remettre en question, à traverser les crises de la vie. C'est aussi notre potentiel sexuel.
0: Ok.
1: Il ne faut pas l'oublier.
0: Ben non.
1: C'est également la profondeur de l'esprit d'un individu.
0: Et la spiritualité dans tout ça, elle est reliée à quelle planète ?
1: Neptune.
0: Neptune.
1: Neptune pour la spiritualité, mais également la planète Jupiter.
0: D'accord.
1: Mais Neptune, c'est plus la spiritualité, je veux dire, au niveau profond de la religion. Alors que Jupiter, c'est plus une ouverture d'esprit sur les religions.
0: D'accord. Moi, je parlais plus d'ouverture de champ de conscience et de spiritualité sans religion, en fait.
1: Alors, spiritualité sans religion, ça reste la planète Neptune.
0: Neptune.
1: Oui, oui.
0: D'accord. Très bien, bah c'est très clair. Merci pour toutes ces explications.
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0: Pour aborder les signes, maintenant, j'ai créé une petite scénette que je vais vous soumettre à toutes les deux et à tous nos auditeurs. J'étais l'autre jour à la table d'un restaurant gastronomique en compagnie d'un taureau qui se régalait à l'avance à l'évocation du menu du jour et d'un balance en pleine hésitation entre les deux entrées. Il a pu compter sur le soutien du serveur du signe de la Vierge qui lui a expliqué dans les moindres détails la composition des deux plats. Une fois la commande passée, mon regard s'est promené dans la salle. À la table voisine, j'entendais une femme bélier énumérer ses nombreux projets de la rentrée à un convive sagittaire qui brûlait d'impatience de raconter le récit de son dernier voyage en terre de feu. À une autre table, une cliente cancer soupçonnait déjà l'éventuelle rupture que risquait de lui infliger l'homme lion qui paradait pourtant face à elle. Au fond, un homme seul, plutôt élégant, dont le visage trahissait le penchant taciturne du Capricorne. Plus loin, un homme scorpion ne quittait pas des yeux sa compagne poisson. Ne comprenant pas pourquoi, au lieu d'aller à droite vers les toilettes, elle s'était dirigée vers la gauche pour aller sentir les lauriers. Elle s'arrêta quelques instants en humant les fleurs, ce qui n'échappa pas à un Gémeaux qui, séduit par la scène, vint la rejoindre pour parler art floral. Enfin, à une autre table, un client Verseau releva le nez de sa revue scientifique. On lui apportait le plat de résistance.
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0: Alors, je tiens à dire que ce texte n'est pas tiré de l'IA, hein, c'est bien mon écriture, ma production, et je suis pressée d'avoir ta réaction. Est-ce que ça correspond ?
1: Ah, complètement. Tu as tout à fait donné un petit résumé, ou en tout cas un trait de caractère essentiel à chacun des signes. Le bélier est entreprenant et conquérant. Le taureau adore manger, c'est un épicurien par excellence. Le Gémeaux n'aspire qu'à communiquer, rencontrer des gens, parler, etc. Le cancer susceptible peut effectivement s'émouvoir très facilement et se montrer assez anxieux par rapport à une rupture, puisque la famille est un pilier capital pour la vie d'un cancer. Quant à notre lion, effectivement, c'est quelqu'un qui aime dominer les autres, qui aime briller et qui a besoin de beaucoup de reconnaissance. S'il n'en a pas, il peut fuir. Notre Vierge, effectivement, bah, c'est le signe du détail, c'est le
0: de
1: signe
0: l'organisation.
1: De l'organisation, de la méthode, du sens critique, un signe très cérébral. Notre Balance, eh bien, c'est notre grand séducteur du zodiaque qui a un besoin viscéral de plaire pour se rassurer. Il n'ira pas forcément plus loin que la séduction, mais il a besoin de séduire. Notre Scorpion, eh bien, effectivement, n'a Dieu que pour les femmes, mais surtout pour la sexualité, puisque c'est le signe du sexe, il faut bien le dire. Et un Scorpion ne trahira jamais sa compagne et ne regardera jamais d'autres femmes, parce que quand il est amoureux à 200, 300, 1000%.
0: Très attaché, oui.
1: Très attaché. Notre Sagittaire, quant à lui, effectivement, ne rêve que d'évasion, de voyage, de découverte, de traversée du monde, d'aventure. Mais c'est aussi un épicurien qui aime beaucoup manger.
0: Oui, on retrouve des restaurateurs chez les Sagittaires.
1: Et les taureaux, beaucoup.
0: Et les taureaux, bien sûr, toujours proches d'une cuisine.
1: Et notre Capricorne, effectivement, toujours d'apparence froide, distante, solitaire, taciturne, s'avère être une personne beaucoup plus chaleureuse lorsqu'elle est en confiance. Mais c'est un signe qui se méfie toujours beaucoup au début. Notre Verseau, effectivement, bah, le grand cérébral aussi du zodiaque, mais dans la mesure où il s'intéresse effectivement à tout ce qui est scientifique. C'est quelqu'un qui vit en dehors de son temps, le Verseau, qui a besoin de voir, de se projeter dans le futur. À la différence d'autres signes comme le Capricorne ou le Cancer qui vivent dans le passé, le Verseau ne vise qu'à vivre dans le futur et surtout à améliorer sa vie comme celle des autres.
0: Oui.
1: Pour les années à venir.
0: Ils ont souvent une grande influence hein, sur la société,
1: notamment.
0: Tout à fait.
1: De génies sont du signe du Verseau.
0: D'accord.
1: C'est aussi le signe de la qualité de personnes qui font dans l'humanitaire, dans le social, comme on dit.
0: D'accord.
1: Besoin de se rendre utile pour toujours aider les autres. Et enfin, notre Poisson... l'hypersensible du zodiaque, le naïf aussi, parce que trop idéaliste, il ne voit que la vie du bon côté.
0: C'est celui qui s'émerveille.
1: Voilà.
0: Il met des paillettes dans la vie des autres.
1: Il met des paillettes dans la vie des autres, mais malheureusement, les autres ne le lui rendent pas forcément.
0: Vous aurez deviné que vous avez deux poissons derrière les micros. Peut-être trois, je ne sais pas, Ninon. Non. Allez, on va faire une petite pause musicale. Cette fois-ci, j'ai vraiment pas besoin de vous donner le nom du groupe. C'est l'incontournable J'ai demandé.

0: et le Sagittaire, ce sont des signes d'action, des signes d'impulsion. Ce sont des signes qui sont capables de mener les autres parce qu'ils sont courageux, ils sont ambitieux, ils n'ont pas froid aux yeux. Donc c'est vraiment, il faut retenir le côté action et motivation pour les autres. Ce sont des leaders.
1: Bon, si les RH nous écoutent.
0: Ensuite, nous avons les signes de terre. Les signes de terre qui sont le taureau, la vierge et le capricorne. Comme leur nom l'indique, ce sont des signes objectifs, des signes qui ont besoin de preuves. Mais ce sont aussi des gens qui ont une grande aptitude au travail et dans le temps, c'est-à-dire que ce sont des obstinés qui vont au bout des choses.
1: Oui, sur lesquels on peut compter, qui sont fiables.
0: Voilà. Donc personne fiable, objectif, et terre à terre. Ensuite, nous avons les signes d'air, le Gémeaux, la Balance et le Verseau. Signes d'air, c'est-à-dire signes cérébraux, c'est-à-dire que tout passe par leur mental. Le cœur ne réagit pas en premier. C'est d'abord le mental. Ce sont des gens qui ont besoin de réfléchir en permanence, d'apprendre, de découvrir, de communiquer. Ce sont des signes aériens, des signes de communication et d'échange. Et enfin, nous avons nos signes d'eau, qui sont le Cancer, le Scorpion et le Poisson, qui, eux, sont des signes qui vivent complètement dans l'affectif, dans le ressenti, dans l'émotion. Ce sont les plus sensibles, mais aussi les plus, aussi les plus influençables, justement, parce que leur émotion dépasse leur raison.
1: D'accord.
0: Et ce sont des signes qui ont besoin de vivre des passions.
1: Oui, oui, oui.
0: Qui tournent autour de l'affectif.
1: Voilà. Ou qui créent eux-mêmes, à partir d'une relation tout à fait basique,
0: quelque chose
1: de passionnel.
0: Tout à fait,
1: dans leur imaginaire.
0: C'est ça.
1: D'accord. Alors du coup, c'est intéressant parce qu'on a un petit peu envie de savoir quels sont les signes compatibles dans les relations amoureuses. Voilà. Est-ce qu'il y a des signes qui sont vraiment déconseillés ou on pourrait dire... on forme un couple, mais on est incompatible. Est-ce que il faut quand même aller dans cette relation ou pas ? Voilà, comment ça se construit un petit
0: Alors déjà, ça dépend de qui est la personne et quels sont ses besoins au niveau affectif. Si vous tombez amoureuse d'un bélier, il faut savoir qu'il se lasse très vite. Mmh. S'il n'a pas un ascendant derrière ou des planètes parmi les 10 dans des signes stables, un bélier est un coureur de jupons. Il faut savoir qu'un Gémeaux, c'est un signe double, il y en a plusieurs en astrologie.
1: Ça, c'est intéressant aussi, on verra ça après.
0: Le Gémeaux est un signe qui peut avoir une double, voire une triple vie. C'est le signe qui peut être...
1: Je sens qu'on va avoir des messages après l'émission sur le site internet de Radio
0: le
1: Campus.
0: Le plus infidèle, toujours, s'il n'a pas d'éléments forts et fidèles dans le reste de son thème natal.
1: Dans ses planètes.
0: Voilà, dans ses planètes. Mmh. L'astrologie, ça ne se résume pas à un signe, à un ascendant. Il y a 10 planètes et chaque planète donne des traits de caractère bien spécifiques à un individu. Mmh. Toujours avec sa date de naissance, son heure précise, j'insiste là-dessus, je ne travaille pas si des personnes ne me donnent pas une heure de naissance précise à 10 minutes près. Mmh. Et le numéro de département de naissance qui a son importance aussi. Alors, les signes qui s'attirent, eh bien, ce sont les opposés. On dit bien les opposés s'attirent. Pourquoi ? Parce qu'ils se complètent. Pourquoi ils se complètent ? Eh bien, parce que le bélier a des qualités d'indépendance, d'autonomie, de courage, que n'a pas la balance. La balance est dépendante, donc elle est attirée par quelqu'un d'indépendant. La balance est hésitante. Le bélier réfléchit trop vite, mais il réfléchit tout le temps. Il agit tout le temps, il se décide très vite.
1: Oui, ce n'est pas un signe qui tergiverse.
0: Voilà, gros problème de la balance. Donc les opposés s'attirent. Et quels sont les opposés ? Le bélier est opposé à la balance, le taureau est opposé au scorpion, le gémeaux est opposé au sagittaire, le cancer est opposé au capricorne, le lion est opposé au verseau, la vierge est opposée au poisson, la balance est opposée au bélier, on y revient, ça y est, on a fait le tour.
1: D'accord.
0: Donc, tous les opposés s'attirent. Mais, pour que la vie de couple soit la plus
1: harmonieuse,
0: l'idéal est de rencontrer une personne qui a le signe opposé à son signe ascendant.

0: ascendant. Donc,
1: ah oui,
0: il
1: d'accord.
0: est impératif de connaître son signe ascendant, grâce à la date, l'heure précise et le lieu de naissance, pour connaître l'opposé de son signe ascendant, qui est la personne qui nous correspond le plus pour une relation de couple de longue durée et harmonieuse.
1: Et donc, par exemple, pour un ascendant taureau, on aurait...
0: Un scorpion.
1: Un scorpion. Et pour un ascendant capricorne, par exemple...
0: Un cancer.
1: Un cancer, d'accord.
0: Après, tout dépend de... Alors, il y a ce qu'on appelle le coup de foudre. Tout le monde le connaît, tout le monde
1: l'a
0: entendu.
1: On l'a tous vécu, bien sûr, au moins une fois dans sa vie.
0: Alors, il faut savoir que le coup de foudre, c'est quand le soleil d'un homme se trouve au même endroit que la lune d'une femme.
1: D'accord, les deux sont alignés.
0: Et les deux planètes réunies, donc de chacune de ces personnes, créent ce qu'on appelle le coup de foudre. Il y a une attraction immédiate et, comment dirais-je, spontanée, qui ne s'explique pas. Ça ne veut pas dire que la relation va durer, mais le coup de foudre, lui, il est là.
1: C'est ce qu'on appelle l'évidence.
0: L'évidence, voilà. Le soleil d'un homme qui se trouve sur la lune de l'autre. Encore faut-il savoir où est la lune.
1: Mais tu es là pour nous le dire. Dans le thème, tu sais tout à fait où se trouvent les planètes.
0: Voilà, ça je sais, ça je sais.
1: On dit aussi que dans un même élément, hein, air, terre, feu, etc., eau, ça peut être aussi pas mal. Que par exemple, tu peux avoir un poisson avec un cancer. Est-ce que ça
0: tout
1: marche
0: à fait.
1: Ou pas?
0: Alors, tous les signes d'eau s'entendent forcément bien entre eux, puisqu'ils fonctionnent sur un même mode émotionnel.
1: Mais est-ce que dans une relation amoureuse, ça fonctionne?
0: Oui, ça fonctionne.
1: Ça fonctionne, pas que dans l'amitié, quoi.
0: Parce qu'il n'y a pas non plus que le signe, il y a aussi l'ascendant et les autres planètes. Donc les signes d'eau s'entendent bien entre eux, ce sont des signes féminins.
1: Ah, d'accord.
0: Les signes de terre s'entendent bien entre eux, ce sont aussi des signes féminins. Il y a 6 signes féminins, 6 signes masculins. Les signes féminins, eau et terre, sont très compatibles. Et les signes masculins, air et feu, sont très compatibles entre eux.
1: Super. J'apprends plein de choses, hein, je ne sais pas pour vous.
0: Un bélier et un poisson n'ont quasiment rien à faire ensemble. Le feu du bélier étouffe le poisson. Enfin, je veux dire, le poisson est beaucoup trop sensible, beaucoup trop fragile par rapport à la brutalité, l'impulsivité d'un bélier. Il y a des signes qui ne sont pas faits pour aller ensemble. Alors, ça peut marcher, mais c'est toujours pareil. Si ça marche, ça ne vient pas du côté bélier, du côté poisson. Ça vient de leur ascendant, qui peuvent être compatibles. Ça vient de leur planète. Il ne faut pas oublier la planète Vénus.
1: Oui.
0: La planète Vénus est très importante. Vous pouvez tout simplement tomber amoureuse d'un taureau parce que vous avez votre Vénus dans le signe du taureau. Ça suffit à créer une attirance pour un taureau. Donc Vénus, l'amour.
1: Et toi, Angélique, est-ce que tu as personnellement un feeling avec un signe, et est-ce qu'il y a un signe qui te donne particulièrement du fil à retordre?
0: Alors effectivement, et je le dis à tout le monde, il y a des signes qui ne font pas partie de notre vie. Parce qu'on n'a rien à voir ensemble, on n'a rien à se dire, on n'a pas de points communs, d'atomes crochus. Résultat, je n'ai pas de Sagittaire autour de moi dans ma vie. J'ai beau faire le tour, et Dieu sait que j'ai connu énormément de personnes dans ma vie, puisque je suis quelqu'un de très sociable. Et...
1: Je confirme.
0: Voilà. Mais je n'ai quasiment pas eu de Sagittaire. Et le peu de Sagittaire que j'ai, hier, je me dispute très rarement, et hier soir, je me suis mise en colère au téléphone avec une copine, non pas une amie, qui est Sagittaire. Parce que ces réactions ne me conviennent absolument pas.
1: D'accord.
0: Donc oui, il y a des signes avec lesquels on n'est pas, on n'est pas compatible. Par contre, il y a des signes qui nous entourent. Alors, je n'apprécie pas particulièrement les Gémeaux pour leur côté superficiel et puis capable d'une double vie et puis leur côté un petit peu girouette. Hein, ça dit blanc, ça pense noir, ça dit que ça va là, ils vont ailleurs. Enfin bon, le côté girouette...
1: Il faut les suivre.
0: Il faut les suivre. Eh bien, je suis entourée de Gémeaux. Alors que ce n'est pas un signe avec qui j'ai des affinités. Mais pourquoi je suis entourée de Gémeaux? J'ai 3 planètes en Verseau, signe d'air. Donc je suis aussi dans la communication, dans les échanges. Et en fait, je me retrouve avec des gens qui ont besoin de communication et d'échanges. Donc on arrive à trouver des points communs. Mais je ne veux pas faire ma vie avec un Gémeaux. Je n'ai pas envie de me poser des questions tous les soirs. Où est-ce qu'il est? Avec qui?
1: Et vous, chères auditrices et chers auditeurs, est-ce que vous avez remarqué si vous attirez certains signes plus que d'autres? Et si vous n'aviez pas encore remarqué, bah, peut-être posez-vous la question, observez pour voir un petit peu ce qui se passe autour de vous. Voilà, on va faire une 3e pause musicale et j'ai envie de vous laisser en apesanteur.

0: Vous aurez reconnu la version de Juliette Armanet, Les Moulins de mon cœur, de Michel Legrand. Retour à bord du voyage interstellaire avec Angélique Privat, notre invitée aujourd'hui, qui vient partager son parcours, son regard sur l'astrologie et surtout sa passion dans 50 nuances de vie, l'émission mensuelle de Fleur de Lys sur Radio Campus. Donc Angélique, on a vu que les étoiles nous aident à mieux nous connaître. Est-ce que tu peux nous dire un petit peu comment ça se passe, une consultation avec toi, combien de temps ça dure, qu'est-ce que les personnes viennent chercher, des réponses, du réconfort, une meilleure compréhension d'elles-mêmes, une direction. Voilà, décris-nous un petit peu concrètement comment ça se passe.
1: Eh bien, je trouve que tu viens de dire presque l'essentiel. Puisque mes clients, alors il faut savoir que bon, j'ai plus de 10 000 personnes dans mon fichier client, puisque je travaille depuis 30 ans. Mmh. Bon, je n'ai pas 10 000 personnes à l'année, mais des personnes qui viennent me consulter si besoin. Quand tout va bien dans la vie, on n'a pas besoin d'aller consulter une astrologue pour être guidée ou éclairée. Alors il faut savoir que j'ai 40% d'hommes.
0: Très intéressant.
1: Ce qui est intéressant parce que... On pense que l'astrologie, c'est une discipline uniquement pour les femmes, absolument pas. Et même de plus en plus d'hommes.
0: De tout profil, j'ai envie de dire.
1: Tout profil, toutes catégories sociales oui. confondues. J'ai des chefs d'entreprise.
0: Toutes disciplines, voilà.
1: J'ai de tout. J'ai des ouvriers, j'ai des professions libérales, des chefs d'entreprise. De la même manière que pour les femmes. Hein. J'ai une clientèle, je n'ai pas une clientèle jeune, parce qu'avant 30 ans, on ne se pose pas les questions qu'on se pose par la suite. Donc,
0: c'est le fameux retour de Saturne à 29 ans.
1: Tout à fait, 29 ans et demi, voilà. Qui fait qu'on commence à se poser de sérieuses questions.
0: Et à chercher sa direction.
1: Voilà, donc ma clientèle va de 29 ans et demi jusqu'à la mort, puisque j'ai des personnes que j'ai depuis 30 ans comme cliente.
0: Et la fréquence, ce serait quoi? Ce serait tous les ans, tous les 5 ans?
1: Une fois par an, début d'année, fin d'année, pour avoir les tendances de leur vie pendant une année, les événements, les opportunités, les projets qu'ils vont avoir.
0: Parce que toi, tu vois à une année, en fait. Tu ne vois pas dans les 5 ans à venir.
1: Ah si,
0: tu peux aussi.
1: Ah oui, il suffit de regarder les transits. Les transits, c'est les passages des planètes lentes, qui justement, lentes, elles mettent beaucoup de temps. Par exemple, Uranus va rester 7 ans dans un secteur de votre vie. Pluton va rester 10 à 12 ans dans un secteur. Jupiter va rester 1 an.
0: Et Mercure, là, qui est souvent rétrograde et qui nous enquiquine.
1: Mercure, ce n'est pas une planète qui crée des événements. C'est une planète qui favorise la communication, qui favorise les échanges. Quand elle est rétrograde, comme son nom l'indique, elle recule.
0: Et on recule avec.
1: Ça diminue les opportunités de prendre des bonnes décisions, de rencontrer les bonnes personnes. Mais ce sont les planètes lentes que j'étudie dans un thème. Alors, 90% de ma clientèle vient me voir pour connaître son avenir. Ça, c'est...
0: La requête.
1: Comment ?
0: La requête.
1: Voilà. Comment je procède ? Eh bien, la consultation peut durer 1 heure, 1h30... 2 heures grand maximum, parce que j'avoue qu'au bout de 2 heures, je suis bien épuisée.
0: Tout le monde est rincé, je pense.
1: Je suis rincée, il faut le dire, parce que c'est une concentration optimale.
0: Ah ben oui.
1: La consultation d'1 heure à 89 €... permet à une personne de me poser toutes les questions qu'elle veut sur son passé, son présent, bien évidemment, et son avenir. Généralement, pendant un quart d'heure... Une personne qui arrive, je lui demande de ne pas parler et c'est moi qui lui parle de moi. Déjà pour la convaincre que l'astrologie permet de voir énormément de choses dans la vie. Je parle du rapport qu'elle a eu avec son père, avec sa mère, ça je ne peux pas l'inventer. J'ai juste une date, une heure, un lieu de naissance. Ses traits de caractère les plus marqués, ses gros défauts, ses grosses qualités, les difficultés qu'elle a eues dans la vie, la réussite qu'elle a pu atteindre dans un secteur. Donc je lui parle d'elle pendant un quart d'heure. Et au bout d'un quart d'heure, je lui dis, si vous avez des questions, vous me les posez. Sinon, je continue. Je vous parle de la situation où vous êtes, où vous en êtes aujourd'hui. En étudiant la position de ces fameuses planètes lentes. Jupiter, dans le thème d'une cliente, me permet, vu sa position actuelle dans le ciel, me permet de savoir dans quel domaine elle va connaître une évolution, avoir des opportunités, trouver un épanouissement.
0: Ça peut être le domaine personnel ou professionnel, ou les activités physiques.
1: Ou la vie sociale,
0: ou la créativité.
1: Ou la vie matérielle et financière, ou la vie familiale. Il y a 12 secteurs, on n'en a pas parlé.
0: Ah oui, alors vas-y.
1: Alors j'y vais. La maison 1, c'est l'ascendant. C'est la véritable personnalité. Le signe, notre signe, c'est l'image que nous donnons. C'est ce qu'on veut bien montrer aux autres. mais dans l'intimité avec nos proches, on va pouvoir montrer notre côté, notre ascendant, c'est-à-dire notre personnalité profonde. En fait, le signe, c'est un paraître, c'est une façade pour protéger notre véritable personnalité, pour pas qu'on connaisse d'entrée de jeu
0: c'est la forteresse.
1: Nos faiblesses. La maison 2, c'est la vie matérielle et financière, la façon dont on gagne l'argent, dont on le dépense. Est-ce qu'on a des gros besoins? Est-ce qu'on n'en a pas? Tout le comportement autour de la vie matérielle et financière, la façon de le gagner, de le dépenser. La maison 3, c'est tout d'abord la fratrie. Ensuite, c'est l'intelligence, la vie intellectuelle, la curiosité, les petites études.
0: Les connaissances.
1: Les connaissances, les rencontres, les échanges, les écrits, la lecture, tout ce qui relève du domaine intellectuel. La maison 4, c'est les racines, l'hérédité, la mère, la vie familiale originelle dans laquelle on est né et la vie familiale que l'on va construire avec mari, enfant ou pas. La maison 5, c'est la petite enfance. Ensuite, c'est les plaisirs, les loisirs, le sport quand on est jeune. Après, c'est les premiers amours. Et ensuite, c'est les enfants. C'est toutes les bonnes choses de la vie, on va dire. La maison 6, ce sont les responsabilités, les obligations de la vie quotidienne. Travailler est une obligation pour pouvoir payer son loyer et manger. Notre santé est une contrainte. Si on ne s'occupe pas de soi, on tombe malade, on ne peut plus travailler, on finit à l'hôpital. Donc santé, c'est une obligation. Les animaux domestiques sont
0: incroyable.
1: Une contrainte. On a tout en astrologie, jusqu'aux animaux domestiques. Je peux prévoir malheureusement le décès d'un animal domestique dans l'année ou pas, s'il est malade ou quoi que ce soit. La maison 7, eh bien, c'est notre rapport à l'autre. Donc l'autre, bah, c'est le couple, c'est le conjoint. Ça peut être l'associé à titre professionnel dans une activité quelconque. La maison la plus compliquée, c'est la maison 8. C'est la maison de tout ce qui n'est pas palpable, la maison de la métaphysique. Mmh. Alors, c'est tout ce qui ne peut pas s'expliquer et se toucher.
0: Le monde invisible.
1: Le monde invisible. La sexualité ne s'explique pas, on ne peut pas la toucher, on la vit. Mmh. La mort, on ne sait pas ce que c'est, on s'en fait une idée, mais on se pose des questions existentielles.
0: Ça appartient au monde invisible.
1: Ça appartient au monde invisible. Les remises en question que l'on peut se vivre en soi, c'est pas palpable. On n'attrape pas une crise en se disant « j'en ai marre de cette crise, je la jette par la fenêtre dehors ». Non, cette remise en question. Mais c'est aussi les crises existentielles que l'on est amené à traverser.
0: Le chagrin d'amour, il se trouve là ?
1: Ah oui, bien sûr, il se trouve là. C'est une crise. Et il y a également tout ce qui tourne autour de la mort, mais dans un côté matériel, c'est-à-dire tout l'argent qui peut être lié à un décès. Les héritages, les placements, les investissements dans l'immobilier.
0: Ou même sans décès d'ailleurs, ça peut être des donations.
1: Ça peut être des donations. En fait, c'est l'argent qui ne vient pas de la maison 2, qui est l'argent qu'on gagne par son travail. La maison 8, c'est l'argent qui provient des autres. Mmh. Ou qui est le fruit du placement de l'argent qu'on gagne par la maison 2. Ensuite, la maison 9, c'est nos rapports avec la société, c'est-à-dire la loi, la justice, l'administration, tout ce qui gère en fait notre vie sur Terre, toutes nos obligations, toutes les règles avec lesquelles on doit vivre. C'est également l'étranger, notre intérêt pour les voyages, pour l'étranger. C'est également la spiritualité, la philosophie, l'éducation nationale. Donc dans chaque secteur, il y a plein de sous-secteurs. Ensuite, la maison 10, c'est tout d'abord le père, l'image du père, la relation avec le père. Ensuite, eh bien, c'est les projets, la carrière, les ambitions, les chances de réussite dans la vie. La maison 11, et on a bientôt fini, c'est la vie sociale, relationnelle et amicale. C'est les projets qu'on peut avoir en commun avec d'autres personnes, comme monter une association, faire du bénévolat. C'est aussi le secteur des gens qui font dans le social, c'est-à-dire qui ont besoin d'aider les autres. Beaucoup de bénévoles ont des planètes en maison 11. La vie sociale prédomine dans leur vie. Et enfin, la maison 12, la plus complexe aussi, après la 8. La maison 12, eh bien, c'est le karma, si vous croyez en la réincarnation. Sinon, c'est votre vie intra-utérine. Donc, on peut savoir s'il y a eu des événements particuliers pendant les 9 mois de grossesse.
0: Très intéressant.
1: C'est le passé. C'est les secrets. Donc il y a 12 secteurs et en fonction, une fois que j'ai établi la carte du ciel, c'est-à-dire le thème natal avec la position des 12 signes, des 10 planètes et des 12 maisons, eh bien, quand j'ai ça sous les yeux, que je vois dans quelle maison, dans quel secteur se trouve une planète, ça me permet de parler de ce secteur.
0: Et on voit de temps en temps des regroupements de planètes dans un même secteur.
1: Ça s'appelle un amas planétaire. Et Autant s'il n'y a pas du tout de... De toute façon, il ne peut pas y avoir des planètes dans tous les secteurs, puisqu'il y a 12 secteurs et 10 planètes. Mmh. Un secteur où il n'y a pas de planète, par exemple la maison 10 qui représente le père, c'est pas qu'on n'a pas de père.
0: c'est peut-être qu'au niveau de l'affect, on est un petit peu en repos.
1: Donc, une absence de planète n'indique pas qu'il ne se passe rien, mais un amas de planètes, c'est-à-dire beaucoup de planètes dans un secteur, indique que ce secteur-là, parmi les autres, prédomine dans la vie. Oui. Ça peut être le secteur de l'affectif, ça peut être le secteur de l'activité professionnelle. Ça
0: mais
1: peut
0: pour être... cette année-là, en fait.
1: Ah non, ça c'est dans le thème natal.
0: Dans la vie, ok.
1: Oui, c'est dans la vie, ça. Là, je parle que du thème natal. On vient d'élaborer les 12 maisons.
0: D'accord.
1: Donc avant, nous parlions de quoi, Flore ?
0: Non, c'était juste pour savoir un petit peu ce que les personnes viennent chercher. Et du coup, voilà c'est une direction. Donc, toi, tu vas pouvoir leur dire...
1: Voilà, donc pendant un quart d'heure, je leur parle un peu d'elles. Je peux continuer pendant encore un quart d'heure à leur dire, voilà, en ce moment, vous en êtes là, là, là et là, dans différents secteurs de votre vie. Après, j'ai deux techniques pour faire des prévisions. La révolution solaire, qui est une prévision annuelle qui va d'un anniversaire à un autre, mmh. et là, qui me permet de répondre à des questions très précises sur l'année. Est-ce que je vais obtenir ma formation ? Est-ce que je vais vendre ma maison ? Est-ce que je vais gagner mon procès ? Est-ce que c'est une bonne année pour changer de travail ? Quelles sont les relations, comment se passe ma vie conjugale, je suis célibataire, je veux faire une rencontre, à quelle période puis-je faire une rencontre? Donc voilà, je peux répondre avec cette révolution solaire et le thème natal sur lequel je positionne les planètes actuellement dans le ciel. Avec ces deux techniques là je réponds aux questions précises et présentes, enfin sur 12 mois avec la révolution solaire, mais par contre avec le thème natal et transit planétaire, je peux aller à 5 ans, 6 ans, 8 ans, 10 ans, 20 ans.
0: D'accord.
1: Mais bon, déjà une
0: année, on est déjà bien.
1: Et même je déborde souvent jusqu'à 2, mais chaque chose en son temps.
0: 50 nuances de vie, de votre voyage intérieur et de votre voyage extérieur. Inspirez, expirez. Bon voyage. Vous retrouvez

0: Et très souvent angélique dans la presse locale, la montagne lui consacre régulièrement de beaux articles. Je vous invite à retrouver Angélique sur les différents salons. Je peux vous dire que lorsqu'elle arrive à son stand, il ne désemplit pas. Elle arrive difficilement à faire sa pause saucisson, jambon du pays, cornichon. Si vous voulez lui faire plaisir d'ailleurs, bah vous lui apportez une saucisse sèche sur son stand. Une boîte de chocolat noir sur le mien. Angélique, quelles sont tes futures dates ?
1: Mes futures dates, eh bien généralement c'est au mois de mars pour un salon sur Pont du Château.
0: Oui.
1: Il y a également un salon à Sébaza. Malheureusement, je n'ai pas les dates en tête. Mmh. Et pour le moment, j'en ai d'autres. Je fais le salon de Jose chaque année début septembre. Je peux être amenée à faire d'autres salons s'ils s'en présentent d'autres. J'aime beaucoup l'ambiance. Mmh. En général, c'est des personnes, des exposants sympathiques avec qui on échange. On se fait même travailler ensemble. Mmh. Et puis l'ambiance est souvent très bienveillante et très agréable. Moi, j'aime beaucoup cette ambiance de salon sur le bien-être.
0: Et du coup, on peut retrouver tes dates justement et tes informations sur Facebook peut-être ?
1: Sur mon compte Facebook.
0: Qui s'appelle comment ?
1: Dès que j'ai l'affiche, je m'appelle Angélique Privat, astrologue, sur mon compte Facebook. Et dès que j'ai les dates et les affiches, je les transfère sur ce compte-là.
0: D'accord. Comme ça, vous pourrez tous aller lui rendre visite sur son stand et passer un très bon moment avec Angélique comme on vient de le vivre aujourd'hui. Et voilà, notre voyage dans les étoiles touche à sa fin. Un grand merci à toi, Ninon, qui nous accompagne à la technique.
2: De rien.
0: Merci beaucoup, chère Angélique, de cette heure passée ensemble.
1: Merci à vous de m'avoir invitée, ce fut un plaisir.
0: Merci de nous avoir ouvert ton univers et cette émission est passée à la vitesse d'une comète.
1: Tout à fait. Je reste à votre disposition. Vous trouvez mon nom dans Google, Angélique Privat Astrologue. Je me ferai un plaisir de répondre à toutes vos questions.
0: Oui, on a compris que l'astrologie peut être utilisée comme une grille de lecture symbolique, une manière de réfléchir à soi, à son histoire, à ses fonctionnements aussi.
1: Et à son avenir.
0: On avait parlé de signes doubles aussi tout à l'heure, où tu parlais des gémeaux, des poissons, j'imagine.
1: Et des vierges et des sagittaires. Quatre signes doubles.
0: Voilà. Donc une chose est certaine, vous voyez, c'est qu'il est toujours intéressant de prendre le temps de regarder où l'on va, accompagné par une experte du domaine. Merci pour ton éclairage. Vraiment, c'est le mot juste parce que c'était clair. Mmh. C'était... plein de connaissances, j'ai appris plein de choses. J'espère qu'il en est de même pour vous, chères auditrices et chers auditeurs. Parfois, lever un petit peu les yeux, se perdre dans le cosmos. Voilà, c'était une thématique dans les étoiles, mais les pieds sur terre, pour vous inviter, à partir d'aujourd'hui, à regarder le ciel différemment. Prenez soin de vous, prenez soin de vos proches. 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Suspense. À bientôt. 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
4: IA Star.
3: Parmi les cités de lumière, on peut citer
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3: 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Les êtres humains vivent sous terre de telle manière à développer en fait en quelque sorte un paradis.

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6: Bonsoir à toutes et à tous. On est très heureux et heureuses de reprendre la radio en ce début septembre, de vous accompagner dans nos coups de cœur, cinéma, livre, musique, chaque premier lundi du mois sur Radio Campus à 21h. Ce soir, je suis avec Salome, Nina et Ambre. Salut.
7: Coucou. Comment ça va ? Salut.
6: Comment ça va ? Comment s'est passé votre été ?
8: Chaud.
7: Yeah.
9: Oui.
7: On commence à plus en pouvoir.
9: Voilà. Mais sinon,
7: sinon c'est cool.
9: Bon, oui.
7: Des petites vacances, ça se promène, ça se baignade,
8: ça travaille.
7: Ouais, aussi. Mais on reste positif.
6: Alors aujourd'hui, le thème de l'émission, c'est l'école, l'université, le système scolaire et comment chaque individu se meut et évolue dans cet espace. Et justement, Nina, c'est toi qui commences. Tu nous embarques dans cet univers.
10: Aujourd'hui, je vous propose une expédition exceptionnelle. Direction un milieu que nous croyons connaître alors qu'il recèle encore de nombreux mystères, l'école. Dans ces espaces clos, éclairés au néon et rythmés par une étrange sirène appelée sonnerie, vit une espèce fascinante, Homo scolaris. Longtemps, les scientifiques ont cru que cet animal se nourrissait essentiellement de conjugaisons, de fractions et de cartes de géographie. Les recherches les plus récentes invitent pourtant à revoir cette hypothèse. Car si Homo scolaris vient bien à l'école pour apprendre, la vie sur place présente des obstacles insoupçonnés. Approchons-nous sans faire de bruit. Voici un spécimen juvénile. Il est installé sur une chaise conçue pour lui rappeler que l'angle droit est un idéal de vie. Son dos épouse difficilement le dossier. Ses jambes hésitent, rester immobile ou battre discrètement la mesure sous la table. Les spécialistes parlent ici d'un conflit entre instinct de mouvement et règlement intérieur. Regardez ses mains. Elles possèdent un potentiel remarquable. Construire une cabane, caresser un chat, grimper à un arbre, mélanger de la peinture. Pourtant, dans leur habitat scolaire, elles développent une activité presque exclusive, tenir un stylo. Toute tentative de diversification est rapidement repérée par l'espèce dominante, l'enseignant. Les mains sur la table ! On ne touche pas son voisin. Arrête de jouer avec ta gomme. Le dressage est impressionnant. Mais l'organe le plus mystérieux reste sans doute la vessie. Contrairement aux autres mammifères, celle d'Homo scolaris n'obéit plus tout à fait aux lois de la biologie. Très tôt, elle apprend que ses besoins devront désormais consulter l'emploi du temps. L'envie d'uriner à 10h12 ? Merci d'attendre la récréation. La soif ? Même réponse. La faim ? Patiente encore un peu. Fait remarquable néanmoins, malgré plusieurs siècles de scolarisation, les besoins physiologiques n'ont toujours pas disparu. Les individus continuent obstinément à avoir faim, à avoir soif, à être fatigués, à tomber malade, à transpirer lorsqu'il fait 35 degrés dans une salle sans ventilation. Les chercheurs et les chercheuses travaillent actuellement à corriger cette anomalie. Observons maintenant le système locomoteur. À l'état sauvage, le jeune Homo scolaris court. Saute, grimpe, roule dans l'herbe, danse sans raison apparente. En captivité scolaire, il développe un comportement inédit, marcher en rang. Les scientifiques ignorent encore pourquoi cette formation en file indienne procure autant de satisfaction aux spécimens adultes qu'il observe. Autre phénomène remarquable, la disparition progressive de la voix. Le jeune Homo scolaris naît avec une capacité extraordinaire à poser des questions. Pourquoi l'herbe est verte? Pourquoi les oiseaux y volent? Eh, dis pourquoi, pourquoi, pourquoi? Puis, il découvre qu'avant de parler, il convient de lever un doigt. Et qu'une fois ce doigt levé, il n'est pas garanti que la parole lui soit accordée. Il apprend aussi que certaines questions sont plus pratiques que d'autres. Est-ce que je peux aller aux toilettes? Pas maintenant. Est-ce qu'on peut ouvrir la fenêtre? Pas maintenant. Est-ce que je peux boire? Pas maintenant. Décidément, le corps d'Homo scolaris est rarement bien synchronisé avec l'emploi du temps. Les premiers chercheurs pensaient que tous les spécimens étaient identiques. Une idée aujourd'hui largement remise en question. Car lorsque l'on regarde de plus près, aucun Homo scolaris ne possède le même corps. Certains corps grandissent de 10 cm pendant l'été et découvrent à la rentrée que leurs genoux ne passent plus sous la table. Certains corps voient leur voix dérailler au milieu d'une lecture. Certains découvrent que leur poitrine est devenue un sujet de conversation avant même d'avoir eu le temps de comprendre ce qui leur arrivait. Certains corps saignent un mardi matin en plein contrôle de mathématiques avec pour seule préoccupation cette question fondamentale. Est-ce que ça se voit ? Certains corps apprennent à respirer entre deux crises d'asthme. D'autres vivent avec un appareil auditif, un fauteuil roulant, une dyslexie, un TDAH, des douleurs chroniques ou un handicap invisible que personne ne remarque tant qu'il et elle restent bien silencieuses. Il y a les corps qui gigotent, les corps qui tremblent avant de passer au tableau, les corps qui se rongent les ongles, les corps qui cachent leurs cicatrices, les corps qui n'osent pas lever le bras parce que leur t-shirt remonte, les corps qui s'endorment malgré eux, les corps qui prennent toute la place et ceux qui apprennent très tôt à disparaître. Pourtant, le protocole de l'espèce enseignante demeure inchangé. On dit « Tiens-toi droit, jamais. Est-ce que ton dos te fait mal ?» On dit « Arrête de gigoter, jamais. Tu as besoin de bouger ?» On dit « Concentre-toi, jamais. Tu as dormi cette nuit ?» On dit « Regarde le tableau, jamais. Tu vois bien le tableau ?» À force d'observer les salles de classe, une hypothèse s'est imposée. L'école ne semble pas accueillir des corps, elle accueille une idée du corps. Un corps qui ne grandit pas, qui ne transpire pas, qui ne saigne pas, qui ne souffre pas, qui ne tombe pas amoureux, qui n'a ni migraine, ni règles, ni anxiété, ni douleur, ni handicap. Un corps abstrait, parfaitement abstrait. Après plusieurs mois d'observation, nous sommes finalement parvenus à une conclusion. Homo scolaris n'existe pas, il n'a jamais existé. Il n'y a que des enfants, puis des adolescents et adolescentes. Des êtres humains qui apprennent, avec leur cerveau bien sûr, mais aussi avec leurs jambes qui ont envie de courir, leurs mains qui ont envie de fabriquer, leurs yeux fatigués, leur ventre noué, leur dos douloureux, leurs hormones en révolution et leurs émotions qui débordent. Heureusement, partout, des enseignantes et des enseignants bousculent déjà ces vieilles habitudes. Ils et elles déplacent les tables, autorisent les élèves à travailler debout ou sur des sièges qui bougent, à manipuler, à bouger, à apprendre avec tout leur corps. Comme quoi, le problème n'a jamais été le corps. Le problème, c'est peut-être d'avoir construit une école qui, pendant si longtemps, a fait comme s'il n'existait pas.
6: Merci, Nina.
7: Bravo, bravo.
6: C'est pas comment réagir, j'étais genre là, oui, oui.
7: PTSD, oui.
8: Je reprends mes études incessamment sous peu, je n'ai plus envie.
7: Près l'université, j'ai envie de dire, il y a un peu plus quand même de flexibilité quand même, mais c'est vrai que c'est tellement codifié. Et
0: puis à l'université, on maîtrise plus nos corps quand on est adolescent. Aussi,
7: et quoique l'amphithéâtre, pas plus de 2 heures, hein, pas plus de 2 heures.
0: Mais oui.
7: Des sacs à dos là avec les livres scolaires, ça faisait
6: qu'on utilise
7: kilos,
6: en général jamais.
7: Mais oui,
6: il faut emmener quand même.
7: Non, mais j'ose espérer que oui, on commence à remodeler un petit peu ce système là, à penser avant tout aussi à l'enfant et pas au confort aussi de l'enseignant. Et
0: bah après, c'est même pas la question parce que si les élèves sont plus concentrés parce qu'ils bougent plus, les enseignants sont.
7: Tout le monde est gagnant.
0: C'est ça, tout le monde est gagnant. C'est pas. C'est juste que c'est. Comme ça qu'on apprend, bien concentré.
7: Même s'il y a de plus en plus pareil d'études qui prouvent que pareil, les enfants ne peuvent pas se concentrer plus de 10 minutes.
0: C'est ça.
7: Donc il va falloir effectivement repenser la manière d'amener l'enfant à apprendre.
0: Mais surtout qu'on le voit tous au quotidien, tous et toutes au quotidien, qu'on a parfois besoin de faire autre chose avec son corps pour être pleinement concentré. Et au contraire, quand tu dois absolument te concentrer, te penser au fait de ne pas balancer tes jambes,
6: tu balances tes jambes.
0: Oui, ou tu n'écoutes pas ce que dit le prof. Donc,
8: Mais nous, on est des adultes, donc on sait ce qu'on veut, alors que les enfants, finalement... Et c'est ce que tu disais la dernière fois, quand on a fait sur l'enfant, c'est que l'étymologie de l'enfant t'expliquait que c'était ne pas avoir de voix.
0: C'est ça, celui qui ne parle pas. Voilà.
7: Yes.
6: Ben justement, tu parlais des corps qui évoluent et toi aussi, il en est question justement dans ta chronique, Salome. C'est à toi.
8: Je m'appelle Salome, j'ai 25 ans et j'ai un problème. Mais bon, j'ai pas trop envie d'en parler. J'ai fait une liste de trucs pour m'améliorer. 1. Avoir les cheveux longs. 2. Avoir un t-shirt avec un dragon. 3. Mieux petit déjeuner le matin. 4. apprendre un peu l'allemand pour pouvoir commander des bières à l'Oktoberfest. 5. Commencer à écrire mes chroniques un peu plus en avance pour que les gens puissent les réécouter quand je serai mort. Les nostalgiques accros à Internet auront sans doute reconnu dans cette introduction un hommage à Samuel, la série animée d'Émilie Tronche. Pour ce mois de retour à l'école, on va parler non pas de ce qui se passe en classe, mais des homoscolaristes présentés par Nina et de ce qui rend les études intéressantes, à savoir la cour de récré vue par les yeux de la série Samuel. Diffusée à partir du 11 mars 2024 sur Arte, cette série animée de 21 épisodes d'environ 5 minutes condense la vie de ce jeune garçon. Samuel, il a 10 ans et il est amoureux de la grande Julie. Il a décidé qu'il était amoureux le jour où elle s'est assise dans le bus à côté de lui et qu'elle n'a pas voulu qu'il partage ses écouteurs, question d'hygiène. Samuel comprend. Il est amoureux, mais c'est un secret. Personne dans sa classe de CM2 n'est au courant. Il ne le dit qu'à son cahier. À son cahier et à une foule de spectatrices. Entre les réseaux sociaux et le site arte.tv, Samuel cumule plus de 40 millions de vues. Et encore, ça a dû augmenter depuis. Ça en fait des vues pour quelqu'un qui voulait garder ses pensées secrètes. Et c'est sans compter sur la diffusion en Espagne et, depuis février 2026, la mise en ligne de la série sur Netflix pour une portée internationale. C'est acté, Samuel, c'est une véritable star. Mais alors, pourquoi une telle notoriété? Parce que Samuel, c'est l'histoire d'un enfant qui rappelle nos enfances. Entre les clips de pop à la télé, les rendez-vous avec les copains sur le parking du supermarché pour boire l'unique bouteille de coca, fruit d'une cotisation collective, les drames amoureux, les troisièmes qui font peur et les feuilles d'idole, Émilie Tronche explore le terreau fertile de la nostalgie des millénials encore jeunes et des Gen Z vieillissants. Inspirée de la petite fille qu'elle était, l'autrice qualifie de petite fenêtre sur son enfance Samuel. Ce personnage ravive des sensations d'avant, lointaines et familières. Les étés trop longs où il fait au moins 1000 degrés, la maman qui refuse d'acheter de nouveaux vêtements alors que ça se fait trop pas de dire non à ça. Les comportements des plus grands, le spectacle de fin d'année, les crises existentielles sur le fait qu'on se trouve génial, mais maintenant qu'on est en train de changer, on n'est même pas sûr d'être si génial que ça. Le quotidien d'un garçon de 10 ans se déploie sous nos yeux, en une chronique de la fin de l'école primaire et l'entrée dans l'adolescence avec les premiers mois au collège. Cet univers se matérialise dans une animation à l'aspect gribouillé, à la va-vite, avec des traits épurés. Quand je regarde cette série, j'ai l'impression de suivre le fil des émotions de Samuel, qui se tordent, grandissent, grossissent, enflent, se dégonflent, rapetissent. La ligne claire laisse la place aux spectateurs de se projeter, tout en appréciant les subtilités. Le doublage de tous les personnages est assuré par Émilie Tronche, dans une cohérence avec le format narratif qui est son journal rédigé par Samuel. Les formulations des enfants me tordent de rire, faisant ressortir toute leur spontanéité. Entre les exagérations où Samuel affirme qu'il va mourir de fièvre, Bérénice et ses « ta mère la bouchère » et Anouar, qu'on aime bien mais qui parle comme un vieux. L'objectif n'est pas de percer le secret de l'enfance en un documentaire proche du réel. L'objectif est de se souvenir de ce que ça fait d'être un enfant. Nous ne sommes plus enfants et nous ne le serons plus jamais. Mais n'est-ce pas passionnant de chercher à se rappeler comment nous pensions, écrivions, bougions? C'est précisément ce que permet le visionnage de Samuel. Lors de sa première diffusion, en hiver 2024, je vis au Québec. La vie est aussi froide que le paysage, je viens de me faire larguer, et le dessin en noir et blanc d'Émilie Tronche se faufile jusqu'à mon cœur. Je me laisse porter par Samuel et ses interactions. Corentin, son meilleur pote avec qui il se bat pour de faux et se dit des trucs pour de vrai. Dimitri, le principal rival de Samuel qui se la pète trop. On le hait, Dimitri. La grande Julie, bien sûr, et Bérénice, qui est dans la même classe mais qui est trop bizarre. En petite souris, je me glisse à côté de Samuel, et moi aussi, je regarde intensément le spectacle de danse de la grande Julie de mes yeux tout étonnés de redécouvrir combien la vie d'un enfant ça peut être rempli. Quand la grand-mère de Corentin meurt, Samuel ne trouve rien de mieux à lui proposer que d'aller courir dans la descente de la mort. Tout comme Samuel, je suis pas souriant et je suis déprimant, mais il faut pas écouter les jaloux. Et quand la grande Julie et Samuel parlent dans le bus sous la neige avec la conclusion qu'une chose triste est toujours suivie d'une chose triste et après une bonne chose, enfin j'espère, je revois ma rupture d'il y a quelques semaines. Jamais l'enfance ne m'a paru aussi proche. C'est réconfortant et très émouvant ces fragments d'existence simplifiés, accélérés, comme une capsule temporelle dans laquelle venir se lever. Néanmoins, soyons clairs, si cette série attise une tendresse pour l'enfance et l'adolescence, ne nous y trompons pas, je ne retournerai au collège pour rien au monde. Débutée pendant le confinement, Émilie Tronche fabrique un premier épisode pilote depuis chez elle, avec les moyens du bord, à savoir son dessin, son imagination et son corps. C'est ce qui donne cette sensation de rapidité dans le trait, mais aussi cette dimension très corporelle. Des chorégraphies de danse jusqu'aux expressions faciales, les personnages sont incarnés. De fait, pour le storyboard, Émilie se glisse littéralement dans leur peau, comme l'illustrent les vidéos et photographies d'elle reproduisant le mouvement et visage de ce qu'elle va animer par la suite. Dans un premier temps diffusé sur ses réseaux avec de bons retours du public, la boîte de production Les Valseurs propose à Émilie de développer une série longue. La voilà rejointe par 5 animatrices, tout en conservant le dessin croqué. La série sera ensuite adaptée en roman graphique chez Casterman en 2025. Le succès ne semble jamais s'arrêter, puisqu'une seconde saison où Samuel sera plus mature puisqu'il porte un t-shirt noir est déjà en cours de production. Il y a aussi un roman graphique intitulé « L'été de Bérénice », servant de lien entre les deux saisons, qui est à sortir en octobre aux éditions Casterman, me semble. Je vais
7: confirmer.
8: Je vais vous laisser sur la musique Waterloo d'Abba, le groupe préféré de Samuel, et je le comprends pour avoir moi-même participé à une comédie musicale sur le thème de Mamma Mia au collège. Oui, il existe une vidéo, non, vous n'aurez pas de démonstration. Sur ce, vive les dessins animés et big up à Bérénice et Dimitri, tu te la pètes trop.

0: Waterloo d'Abba, les gagnants de l'Eurovision, de les représentants de la Suède en 1974 quand même. Et donc on est en train de parler d'Émilie Tronche et de Samuel. Et tu avais une petite question à nous poser, Salome.
1: Oui, si vous deviez adapter une période de votre vie en fiction, ce serait laquelle et sous quel format ?
2: Déjà, ça va être assez réduit parce qu'aucun de nous n'a plus de 30 ans. Donc...
3: On est jeunes.
2: C'est ça. Moi, j'avoue que j'ai beaucoup aimé Samuel et le côté fin de l'enfance et cette période un peu de transition où t'es plus un enfant mais t'es pas encore complètement un ado. Et c'est vrai que c'est très particulier et c'était génial à revivre à travers Samuel. Mais je pense que j'aimerais bien ce début de l'âge adulte aussi.
4: Ah oui.
2: Ouais.
4: J'ai cru que t'allais dire le début de l'adolescence. J'étais, oh non, mon Dieu, pas ça. C'est la pire chose.
3: Bah après, c'est intéressant à adapter.
4: Non, mais
3: aussi.
4: C'est hyper intéressant, mais je voudrais pas présenter ça.
2: Non, mais il y a ce truc que quand tu commences à être adulte, où tu commences à être toi vraiment. Et
4: l'autonomie.
2: C'est ça. Et les premières expériences, t'as tellement de premières fois. Et quand tu vis ensemble, enfin, quand tu vis pour la première fois tout seul, toutes ces choses-là.
4: Ouais. Je pense qu'il y aurait pas mal de moments humoristiques aussi.
2: où tu te penses tellement adulte.
3: Je suis tellement intelligente
2: et tellement supérieure. J'ai fait cuire des pâtes.
4: C'est cette certitude quand t'as 18 ans que la vie est à toi. Et que
3: tu fais les bons choix, tu ne doutes
4: pas.
3: Oui,
4: voilà, c'est ça.
2: Que ce mec est le mec de ta vie, ok.
3: Oh là là.
4: Tu ne doutes pas de ta maturité et de ton intelligence. Et après, t'arrives à 23 ans et t'es là, oh mon Dieu.
3: Mais j'ai l'impression que c'est ça à tous les âges, parce que là, je pense que dans 5 ans, je me regarderai à 25 ans, j'aurai un truc de.
4: Ouais, c'est tous les 5 ans, je pense, à peu près.
3: Ça se rejette.
0: Ça te fait des cycles. Mais surtout dans le début de la vingtaine où tu te remets beaucoup en question, tu te dis, mais en fait, qu'est-ce que je vais faire?
4: Ah putain, l'angoisse.
0: Je me dis, bon, bah, je ne sais pas où je vais, mais bon, on y va quand même. Hein, mais...
2: Oui, et puis ce petit côté plainte. Où avant, t'es dans des rails, t'as pas à te poser la question. Alors
4: oui,
2: t'as des questions d'orientation un petit peu au collège ou au lycée, mais pas aussi vaste que là, t'as vraiment...
3: Là, tu fais ce que tu veux et en général, tu fais n'importe quoi.
2: c'est une chance,
0: t'as
2: en vrai.
0: T'as des anecdotes là-dessus?
3: Eh bien, on en reparle pour voir comment se repasse ma reprise d'études.
4: Prochaine émission. Moi, je crois que ce serait l'enfance. J'adore l'enfance. Ça m'intéresse dans la littérature, dans le cinéma. Et je trouve qu'Émilie Tronche, elle a vraiment réussi à toucher ce que c'est l'enfance. Et ce que j'aime aussi dans cette période-là de la vie, c'est pareil, tu découvres tout. Tout est grand, tout est merveille, en fait. Et c'est le temps des illusions. Et je ne sais plus qui l'avait dit, et que l'adolescence était le temps des illusions. Et je n'aime pas beaucoup cette période-là. Mais moi, j'aimais bien vivre dans... Donc, ouais, voilà, c'est cette ère des possibles et où tout est merveilleux, quoi.
2: Je nuancerai, parce que pour moi, c'est pas que l'enfance, tout est merveilleux, tout est énorme. C'est plutôt que tout est énorme, tout, tu vis tout à fond.
4: Oui, voilà.
2: Genre,
4: oui,
2: quand c'est merveilleux,
4: c'est... Moi, mon regard, j'ai eu peut-être une enfance incroyable, et ce qui m'a permis d'avoir ce regard-là. Et j'ai conscience que
2: puis,
4: ce n'est pas
2: heureusement,
4: le cas avec tous les enfants.
2: Ta mémoire qui fait un petit tri et qui te garde des trucs positifs.
4: Je suis pas sûre, vraiment. Non, mais j'ai une très bonne mémoire, et je pense pas que l'enfance ait été un moment de douleur pour moi. Vraiment, je pense que j'ai eu une enfance très très joyeuse, et c'est pour ça peut-être aussi que ça aurait été la période que peut-être j'aurais voulu représenter, parce que moi je pense que j'ai kiffé mon enfance et je pense que ça pourrait bien rendre en série, et je sais pas sous quel format par contre, parce que moi je suis très nulle en dessin. J'aimerais bien.
3: On s'en fout, c'est idéaliste.
4: Idéaliste.
3: En BD Moumine, genre, tu serais trop mignon, tu serais une petite ombre, comme ça, avec son chien.
4: Ah ouais, tous les animaux.
2: c'est le côté cool de Samuel, où il y a une distance qui permet ce que tu disais, tout le monde peut se mettre dedans, et c'est vrai que c'est...
4: Mais je sais pas comment elle a fait pour garder les expressions qu'on utilise, le vocabulaire qu'on utilise quand on est enfant. Enfin, moi, je serais incapable, et ce serait tellement...
2: Tu dis que c'est écrit par un enfant.
4: Hein, oui, c'est ça.
3: Elle expliquait justement que... Ah oui, j'ai pas cité mes sources, mais j'ai tout piqué à Internet. Pas vrai, mais elle expliquait dans une interview que justement elle s'était beaucoup beaucoup inspirée de son enfance à elle, mais qu'elle avait mis un petit garçon pour se permettre d'avoir une part d'imagination et que ce soit pas autobiographique à 100%, et qu'elle avait beaucoup aussi observé les enfants. Qu'il y avait tout un travail de, on essaye de se souvenir, et c'est ça ce truc de, on recrée pas l'enfance, c'est pas possible, mais on essaye de s'en rappeler.
2: mais souvent les trucs, bah, quand on en parlait sur le thème sur l'enfance, où c'est compliqué parce que c'est souvent un regard d'adulte sur des enfants et donc c'est pas vraiment le vocabulaire des enfants, ouais, etc.
4: Oui, ou... Ça peut vite être artificiel. Mais, ouais,
1: alors que là, même là, dans la passe... voix, il y a quelque chose de... On dirait que c'est un enfant qui te parle.
2: Oui, et alors j'étais très étonnée d'apprendre que tout le monde... Enfin, tout est doublé par elle. Ouais. Je trouve ça fou.
1: En fait, c'est qu'au début, elle expliquait qu'elle faisait ça toute seule. Donc elle s'est dit, je vais chercher les moyens les plus proches. Ma voix va être la voix de tout le monde. Et en fait, ça colle bien au format journal.
2: Oui.
4: On adore Samuel et on a hâte de lire aussi l'été de Bérénice.
1: Oui. Où Samuel commence par larguer Bérénice. C'est pas un spoil, c'est la première page.
4: Ah ouais.
1: Samuel est un homme comme les autres. On nuance tout ce que j'ai dit.
4: On a quand même hâte de découvrir ça.
1: Oui.
2: C'est très fort. Un garçon bien. Enfin, c'est aussi intéressant de voir ces garçons qui sont élevés comme des garçons à l'époque.
1: Ouais.
2: C'est plus ça, c'est que c'est un petit garçon en fait et qui suit le mouvement.
1: De commencer un petit garçon à cette époque-là, quoi.
2: On va pouvoir enchaîner avec l'éducation musicale, tout ça, des bons souvenirs de classe, avec Théo qui va nous faire découvrir, enfin redécouvrir, replonger dans cet univers.
0: Quelques notes de flûte à bec pour certains, des chansons apprises par cœur ou encore reconnaître les instruments d'une chanson. Bref, c'est officiel, on est dans un cours de musique des années 90-2000. L'éducation musicale a beaucoup changé ces dernières années et aujourd'hui, l'objectif n'est plus seulement d'apprendre le nom des instruments ou des notions de solfège, on cherche à faire pratiquer la musique, à faire chanter, créer, écouter. En préparant cette chronique, je suis tombée sur un podcast de France Musique consacré au chant choral chez les adolescents. Les chercheurs qui interviennent rappellent que chanter en groupe développe bien évidemment l'oreille musicale, mais surtout, elle favorise l'écoute des autres, la concentration, la confiance en soi et le sentiment d'appartenir à un collectif. Quand on chante dans une chorale, on apprend à trouver sa place, suffisamment présent pour que sa voix existe, mais sans chercher à couvrir celle des autres. C'est un apprentissage du vivre ensemble. Et ce podcast sur le chant choral m'a donné envie de revoir un film, Les choristes, sorti en 2004. 1949, Clément Mathieu, professeur de musique sans emploi, devient surveillant dans un pensionnat répressif et violent à l'égard des élèves. Affecté par ce système, le personnage de Clément Mathieu décide de faire avec les élèves selon ses propres méthodes et propose de les faire chanter. Dans le film, les répétitions de la chorale changent progressivement la manière dont les élèves se regardent eux-mêmes. Ils découvrent qu'ils peuvent écouter, coopérer, se faire confiance. La musique devient ainsi un moyen de reprendre confiance en leurs capacités. Le personnage principal joué par Gérard Jugnot ne transforme pas les enfants parce qu'il leur enseigne la musique, il les transforme parce qu'il leur montre qu'ils sont capables de chanter ensemble, qu'ils peuvent produire quelque chose de beau malgré leurs difficultés, leur colère ou leur sentiment d'échec. Cela pose finalement une question assez simple. À quoi sert la musique à l'école ? Former des futurs musiciens ? Sans doute pas. En revanche, l'école est le seul endroit où tous les enfants, quel que soit leur milieu social normalement ou leur histoire, peuvent faire l'expérience de la musique ensemble. Et cette expérience compte. Si tout le monde n'est pas chanteur, la musique met en valeur les personnes mises de côté. Dans les choristes, les élèves tiennent chacun un poste important. Des sopranos aux basses, assistants, pupitres, solistes. Chacun a sa place et contribue à l'harmonie de l'ensemble choral. Et s'il y a bien une chose qui est restée de ce film, c'est la bande originale avec « Voix sur ton chemin », écrit par le réalisateur Christophe Baratier et Bruno Coulet. Je vous laisse aujourd'hui avec une des reprises, celle du DJ allemand Bennett.

0: On est de retour sur Radio Campus, c'était Bennett, Voix sur ton chemin, un remix donc de l'original dans Les Choristes. Et tu avais un petit truc à nous dire, Salope, apparemment sur Les Choristes.
1: Alors, tu utilises beaucoup. Non, c'est juste que Les Choristes, ça m'a fait un gros coup de nostalgie quand on a parlé, parce que j'ai grandi avec ce film. Tu sais, c'est les DVD chez les grands-parents, il y a 3 DVD, ça tourne en boucle pendant 10 ans. Bah, c'était un des 3. Et c'est un peu particulier parce que ma grand-mère a fait de la chorale. J'ai fait de la chorale entre tout le collège. Et je suis très d'accord avec tout ce que tu as dit sur le fait qu'on apprend à écouter les gens. Je sais que j'ai vraiment compris en chantant que la personne allait pouvoir commencer sa phrase une fois que j'avais terminé la mienne. Et que c'est un peu du même ordre que le théâtre quand on se construit ce truc de « Ok, on peut attendre avant de dire les choses. On va quand même nous laisser la place après puisque sinon la conversation ne peut pas exister. » Et je trouve que Les Choristes, c'est très bien pour illustrer ça. Même si certains aspects ont vieilli, quoi.
2: Je ne l'ai pas revu depuis longtemps. Franchement, il faudrait vraiment que j'ai un nouveau visionnage. Parce que moi, j'ai vraiment un excellent souvenir de ce film-là, quoi.
1: Ah non, c'est juste...
2: Gérard Jugnot, incroyable, les voix, mais...
1: C'est vraiment le traitement des gamins, mais c'est dénoncé, donc ça marche bien.
2: Ah oui, oui. Moi, je n'ai pas chanté dessus, mais j'ai fait une chorégraphie de danse dessus. La version techno, je tiens à préciser, elle n'existait pas encore. Et c'était très drôle. Spectacle de fin d'année d'école primaire, hein, tu vois.
3: Mais c'est vrai que moi, j'allais dire que la musique, les cours de musique, c'est pas forcément des bons souvenirs, tout ça, la flûte à bec, à l'époque, dans le temps. Mais
0: parce que toi, t'as vécu les cours de flûte à bec.
2: Toi, tu as connu. La...
3: Merci de me rappeler que je suis plus vieille que vous.
1: D'antan.
3: Mais oui, moi, j'ai eu les cours de flûte à bec, tout ça. Après, avec un bon prof qui nous faisait bien. Voilà. Et puis,
2: est-ce
3: j'avais déjà fait
2: de
3: la musique.
2: De nos profs d'éducation musicale. Là.
1: Ah, Christine.
2: Mais j'avais après... Monsieur Second. Je crois.
1: J'avais Madame Beluse, big up.
3: Mais après, le problème de si jamais. Enfin, être à 30 et faire de la musique, c'est vrai que c'est compliqué. T'as beaucoup d'attentes et c'est. Je pense que c'est tellement une bonne idée de faire découvrir de la musique à des enfants et de la chorale. Mais en même temps, si à côté de ça, des enfants arrivent et n'ont jamais fait de la musique, puis il y a telle différence de niveau entre ceux qui ont le privilège de pouvoir faire de la musique depuis plusieurs années et les autres qui sont complètement hermétiques à ça, où les parents ne supportent pas qu'ils s'entraînent à la flûte à bec à côté. Bon, dans le temps, c'est vrai que c'est compliqué que de... Et puis c'est vrai que moi, mon souvenir négatif, je crois que c'est parce que la musique, vraiment les cours de musique qui sont pas juste la chorale à côté quand tu es en primaire, ça arrive au collège où tu as une grosse prise de conscience de toi, de ton corps, de ta voix. Pour les garçons, j'imagine.
0: Ah, c'était horrible. J'ai mué très tardivement et c'était très très aigu, quoi.
3: Ouais, mais alors, c'est pas plus mal d'être aigu.
0: Oui, oui, bien sûr, mais c'est quand t'es le seul garçon qui a un truc encore qui a une voix encore très très aiguë, c'est pas hyper, t'es pas hyper à l'aise.
3: Ben ouais, c'est compliqué.
2: Après, t'as pas que des moments aussi de chant ou de d'instruments. Enfin, moi, j'avais déjà pas de flûte, mais en plus, moi, les chansons qu'on chantait, enfin, je vous l'ai dit, c'était Rihanna, c'était, enfin, il y avait beaucoup de chansons contemporaines, il y avait du Katy Perry, enfin, donc c'était aussi un registre. Il y avait Indila, je crois, de mémoire, un registre qui était adapté à l'époque à ma génération. Et puis, il y avait aussi pas mal d'analyses musicales. En fait, c'était aussi l'occasion de découvrir des genres musicaux auxquels on n'est pas confronté à la radio et essayer que notre oreille s'habitue à d'autres genres musicaux. Et ça, là-dessus, je trouvais que c'était chouette. Après, je pense que tout dépend aussi, encore une fois, des professeurs qu'on a.
1: Bien sûr. Et ça a forgé aussi la culture. Je sais qu'il y a il y avait des années où il y avait des thèmes. On a fait un thème résistance, Seconde Guerre mondiale.
2: Oui,
1: on a fait
2: la troisième. La troisième.
1: Et nous, c'était quatrième.
2: Ah oui
1: Et j'ai appris plein de choses que je n'aurais pas appris autrement.
2: Oui, je suis bien d'accord.
3: Et puis après, on ne le dira jamais assez, mais l'art, la culture, pour forger d'autres choses et avoir d'autres aspects. Enfin, ce que tu disais sur Les Choristes, c'est impressionnant de voir comment ils évoluent, ces personnages-là, en étant valorisés par autre chose et en ayant un autre regard sur eux. C'est vrai que c'est toujours tellement bien dans l'éducation. Il faudrait qu'il y en ait plus.
0: Tu veux passer à toi ? Tu veux t'en parler ?
1: On me relève le doigt.
0: Alors, si vous aimez découvrir et que vous avez un appétit de savoir, c'est Ambre qu'il faut écouter maintenant.
2: Et oui, Théo, pour les gens qui, comme moi, ont une soif d'apprendre inépuisable et un amour des études qui prôlent l'obsession, le Dark Academia est fait pour vous. Revenons d'abord sur la définition du Dark Academia. C'est à l'origine une esthétique et un sous-genre littéraire qui émerge notamment sur Tumblr en 2015 et qui va être particulièrement popularisé sur les réseaux sociaux pendant la pandémie. Alors, je pourrais développer sur l'aspect purement esthétique, vestimentairement parlant, dire que celle-ci se base sur les tenues des années 30-40 des milieux universitaires type Oxbridge, mais ce qui m'a toujours intéressée dans ce cours-là, ce n'est pas l'esthétique, mais ce que cela a pu donner notamment dans la littérature. Et ce courant littéraire se caractérise par une esthétique inspirée de la littérature classique, un intérêt quasi obsessionnel pour les arts et les sciences humaines, prenant place dans un cadre scolaire souvent élitiste et où généralement une ombre plane sur les protagonistes. À travers ce courant, on retrouve comme sous-texte principal une valorisation du savoir, mais aussi une critique du monde académique et de son classicisme, ainsi qu'une exploration sur la mort et le morbide. En bref, un genre bien mystérieux qui se prête parfaitement aux jours de pluie et aux feuilles d'automne. On peut citer comme œuvre classique ayant inspiré le Dark Academia, le portrait de Dorian Gray, d'Oscar Wilde, Morris de E.M. Forster, mais aussi les œuvres de Lord Byron. Et je ne pouvais pas ne pas citer également le film Le Cercle des Poètes Disparus, Au Capitaine, mon Capitaine, film réalisé en 1989 par Peter Weir, dans lequel Robin Williams joue un professeur de littérature dans un pensionnat d'élite du Vermont des années 50, qui va inspirer ses élèves à penser le monde différemment à travers la découverte de livres, poèmes et pièces de théâtre, et ce, malgré les diverses figures d'autorité rigides qui tentent de soumettre tout acte de bravoure ou de créativité. De par son cadre, ses citations et la cohésion qui se crée entre ces garçons, on retrouve nombre de thèmes qui feront les ingrédients parfaits du Dark Academia bien des années plus tard. Mais le livre qui ne va cesser d'être cité comme ayant influencé ce courant est Le Maître des Illusions de Donna Tartt, The Secret History, dans son titre original, publié en 1992. Le livre s'ouvre sur un prologue, la découverte d'un corps dans la montagne, puis d'un flashback sur la confession du narrateur d'avoir été, avec ses amis, les instigateurs de ce meurtre. Puis, une coupure s'ouvre alors l'une des deux parties constituant le livre. Le narrateur, Richard, alors âgé de 28 ans, compte son arrivée dans l'université de Hampden, dans les terres de Nouvelle-Angleterre, il y a de cela 9 ans. Je vous laisse imaginer la Nouvelle-Angleterre, la brume ambiante, le froid et la neige glaciale en hiver, état d'origine d'Edgar Allan Poe d'ailleurs, pensez à l'alter ego maléfique du Cercle des Poètes Disparus. Mais revenons sur le récit. Nous suivons donc Richard, jeune Californien boursier, issu d'une famille modeste et conflictuelle, venu intégrer un cursus d'études antiques dans une université élitiste. Solitaire de nature, il semble de plus en plus attiré par les 5 autres étudiants qui partagent son cours, mais aussi leur professeur, Julianne Moreau, esthète charismatique dont une aura mystérieuse semble l'envelopper. Une fois plongé dedans, vous ne pourrez plus en ressortir. Vous ne voudrez plus quitter ces lieux qui semblent hantés, vous ne voudrez plus quitter ces personnages qui vous fascineront par leur complexité, vous voudrez comprendre l'origine du meurtre, connaître les conséquences de cet acte sur les personnages, en savoir plus sur les liens entre les membres de ce groupe. Il s'agit d'un livre sombre et là-dessus, je préfère avertir. Votre moralité sera mise à mal. Il sera question de meurtre, de suicide, d'inceste, de dépression et de secte. Mais si cela ne vous effraie pas trop, vous y trouverez une écriture fine et fluide, un récit à la croisée des genres, mélangeant thriller et tragédie, et des personnages extrêmement bien caractérisés dont vous souhaiterez connaître les plus sombres secrets. Si vous cherchez une lecture plus queer du Dark Academia, avec des personnages un peu moins antipathiques que chez Donna Tartt, je vous conseille « If We Were Villains » de M.L. Rio, traduit chez Hauteville en 2023. La narration ressemble assez à celle du Maître des Illusions. Notre roman s'ouvre sur Oliver, qui vient de purger une peine de 10 ans pour le meurtre d'un de ses camarades de classe. Avant sa libération, il se confie aux policiers, l'ayant inculpé. Nous revenons alors sur cette année d'études où tout a basculé au sein d'un conservatoire réputé dans lequel Shakespeare est révéré. Mais les rôles imposés à chacun ont vite fait de se confondre avec la personnalité des divers étudiants. Le roman saura ravir ceux ayant lu ou vu les pièces de Shakespeare, tant il y a clin d'œil et référence à l'auteur anglais. La tragédie en cours s'écrit devant nos yeux. Et je ne veux pas trop vous en dévoiler, mais les différents liens unissant les personnages, et notamment la tension, le yearning, comme on dirait en anglais, entre deux des protagonistes devraient briser le cœur de plus d'un lecteur. Si vous cherchez une lecture plus féministe du Dark Academia, je vous conseille Un passé englouti d'Ava Reed, traduit en 2024 chez De Saxus. Notre personnage principal, Effie, a toujours été fascinée par l'épopée d'Emrys Myrdin, son auteur préféré. Dans ce monde, les femmes n'ont pourtant pas le droit d'étudier la littérature. Elle décide donc de se reporter sur son second choix, l'architecture. Mais rien n'est facile pour une jeune femme étudiante dans un cadre universitaire majoritairement masculin. En gagnant le concours permettant de restaurer le manoir de son auteur défunt favori, elle croit pouvoir se rapprocher de son premier amour pour la littérature. Mais, sur place, elle rencontre un étudiant en lettres qui cherche à prouver que Myrdine est un imposteur. En enquêtant ensemble, ils découvrent alors que plus d'un secret se cache entre les murs de ce manoir perché au-dessus d'une mer déchaînée. Il s'agit vraiment d'un roman à la frontière entre Dark Academia et roman gothique. Les deux présentent d'ailleurs de nombreuses similitudes dans la mesure où ces deux courants ont tendance à idéaliser la recherche de la beauté et de la poésie dans des thèmes assez sombres. Il s'agit d'un roman en tout cas à l'atmosphère envoûtante où la frontière entre mythe et réalité se brouille avec une belle romance et dans laquelle on parle notamment des violences faites aux femmes. Enfin, une des critiques qu'on a pu faire au Dark Academia, et à juste titre, c'est son manque de représentation. On trouve en effet peu de livres écrits par des personnes racisées ou même de livres avec des personnages qui ne sont tout simplement pas blancs. Depuis quelques années, de nouveaux auteurs émergent et élargissent le genre.

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5: Il est 23h. 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
3: Ça, c'est à moi que tu parles, hein?
4: Oh,
3: c'est à moi que tu parles,
4: les mecs, c'est à moi qui parle, son cul, c'est à moi qui parle, putain!

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0: Nouveau rebondissement dans l'affaire Campus France, le réseau dit associatif, finalement inculpé d'ingérence extraterrestre. Tout de suite, un expert.
1: Donc en fait, il s'agit d'un réseau de cités de lumière, on appelle le réseau
2: IA Star.
1: Parmi les cités de lumière, on peut citer
2: Lille, Paris, Clermont-Ferrand.
1: Il s'agit d'un vaste réseau de cités interconnectées. Les êtres humains vivent sous terre de telle manière à développer en fait en quelque sorte un paradis